0: capable de défendre, ça veut dire qu'on est capable de risquer nos vies. Et donc, attention, vous n'avez pas compris qu'on ira jusqu'au bout, quitte à aller jusqu'à l'escalade nucléaire.
1: في أيام الحرب الباردة كان هناك قطبان عسكريان. أين كان موقع